0: 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Donc c'est un animal qui est sous la protection de garde république, de garde.
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0: 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Donc, lui, il est beaucoup plus proche de l'homme parce qu'il est légèrement intelligent. 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
0: oui, comme je l'ai dit au départ, le Congo c'est un pays immense où il y a aussi une diversité d'ethnies et de tribus. Nous sommes.On évalue à plus de 450 ethnies qui vivent dans ce pays, au Congo. Alors, l'art fait partie de la vie des gens d'une manière naturelle. Et ceux qui ont commencé à faire l'art réel, ils l'ont fait pas pour aller vendre, ils l'ont faitPour se protéger. Donc, au commencement, dans les villages, à travers les voisins, tout ça, pour se protéger, même contre les mauvais esprits, on a commencé à créer des œuvres d'art, surtout en bois, de masques et d'amulettes, pour se protéger contre l'esprit du mal.Il y en a alors chaque ethnie, chaque tribu a dû composer ce genre de trucs où à la limite même c'était même vénéré parce que protecteur de la tribu, protecteur d'une race. Et c'est là les débuts. Donc c'était une œuvre de protection qui avec le modernisme maintenant et la beauté de l'art a été transformée, modernisée.Jusqu'à devenir même un objet marchand, alors qu'avant c'était beaucoup plus pour soi-même. Un artiste faisait son œuvre d'art pour garder chez lui, pour se protéger. Ce n'était pas pour aller mettre sur le marché. Mais aujourd'hui, il y a eu une variante maintenant où les autres maintenant font les mêmes objets d'art avec un objectif marchand. Donc c'est ça, mais les deux.Continue à se côtoyer, voilà comment nous vivons dans ce pays immense avec autant de diversité ethnique aussi qui font une richesse culturelle immense dans notre pays.